0: c'est la fin de la nocturne avec Carré Rouge à l'instant, Vie Infecte, pour conclure cette nocturne et la session classique de la nocturne. Rendez-vous dans une semaine, ce week-end. Attendez, il y a plein de trucs là, oh là là. Samedi, dimanche, 20h-21h, Planète Rap, 7 sur 7, avec Taïk, à pas louper, qui débarque. Samedi, dimanche, 20-21. Lundi, c'est Nono La Grinta, l'invité. 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Passez une bonne nuit, un bon week-end qui se prolonge pour vous. Urban Music Non-Stop, c'est parti maintenant. Ciao, et à demain, ou à tout à l'heure, 20h.
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0: Pourquoi 110,
1: je suis pour.
2: Alors pourquoi t'es pour 130, Rémi, alors que ça pollue plus et ça fait des économies de carburant qui coûtent cher?
3: Non, bah si tu veux rouler à 110, roule à 110 et puis c'est tout.
0: Ouais. Voilà.
3: Si les écolos veulent rouler à 110,
0: Mais qui roule à 110?
3: Bah voilà, grand bah,
2: t'es haut, toi aussi t'es contre.
0: Bah moi 130,
4: mais
0: c'est
4: de toute façon,
0: assez,
4: ils sont écolos, normalement ils prennent pas la voiture, donc pourquoi ils veulent rouler à 110?
1: Déjà, ouais.
2: Non, ils veulent que les autres roulent à 110.
3: Ouais, c'est ça.
2: C'est pas pareil. Ça fait des économies non négligeables, on a calculé, c'est entre 15 et 25% sur un long trajet.
1: Ouais.
2: Si vous roulez à 110 au lieu de 130, faites des économies de carburant.
0: Il y en a ouais, mais t'arrives plus tard.
1: Ça, si c'est... tu pars en vacances, tu t'en fous, t'as le temps.
2: C'est vrai, c'est pas con ce que t'as dit.
0: T'as quelques minutes,
2: voilà. Plus tard. Donc, est-ce que ça va arriver ou pas? Bon, bah écoutez, on verra. Il y a 63% des Français qui se disent prêts à rouler à 110 pour faire des économies sur ouais. l'autoroute. Bon, c'est première loi. Donc, vous êtes quand même assez partagé là-dessus.
0: Ouais.
2: Deuxième loi, c'est pour les animaux.
0: Ouais.
2: Si vous sortez vos animaux, alors c'est à Livourne en Italie, Livorno en Italie, les propriétaires de chiens qui promènent leur animal dans la rue devront faire un truc qu'ils ne font pas aujourd'hui. C'est quoi?
4: Ramasser la merde.
2: Non, ils le font déjà.
1: Les museler.
2: Non, c'est pas ça non plus.
4: Les porter à la main.
2: Non, j'ai dit que c'était sale, rapport avec le sale.
4: Leur essuyer les fesses.
2: Pas loin.
1: Oh.
0: Ah ouais, ça, leur ramener des petites toilettes.
2: Ce sera peut-être la prochaine étape. Pas loin.
0: Je pense qu'il y a dans des boîtes.
2: Non.
4: Mettre leurs mains en dessous. Comme ça,
2: pour
4: pas le
2: pour récupérer le caca. Ouais. Non.
0: Vous nettoyer le pipi.
2: Ouais, vous avez pas pensé au pipi. C'est le pipi. Bravo, Tim.
0: Merci.
2: Ils devront obligatoirement rincer l'urine de leur animal sous peine d'amende pouvant aller jusqu'à 500
4: euros. Ouais, mais c'est pas plus mal, hein. Tu prends une bouteille d'eau, un petit coup d'eau, comme ça nettoie un petit peu. C'est vrai.
1: Ah, mais attends.
2: Donc les gens, ils vont se balader avec un truc qui s'appelle le pipi clean.
1: Eh ben.
2: Donc le pipi clean, c'est une espèce de gourde. Avec une espèce d'embout. Et donc tu nettoies le pipi de tes animaux. Est-ce que vous êtes pour ou est-ce que vous êtes contre?
1: Alors, quand il fait chaud, c'est vrai que ça pue la pisse de chien. C'est vrai. Mais nettoyer à chaque fois que ton chien il pisse. Moi mon chien Mehmet, il faisait des... Sur le trajet, il faisait au moins 1000 gouttes. Une goutte sur sa croue.
4: C'est ça d'avoir un mal.
2: En fait, toi il va falloir que tu te balades
1: avec une citerne.
2: Avec une citerne sur le dos, ouais. Donc c'est donc ils ont vendu du pipi clean, ça existe sur Amazon, je suis allé voir. Le pipi clean existe sur Amazon, ça vaut 10 euros, donc tu remplis la gourde d'eau et tu nettoies le pipi. Nouvelle loi, vous êtes pour ou vous êtes contre?
1: Je suis contre.
2: Contre, moi aussi j'ai un chien,
0: moi,
2: je suis
0: ça
2: contre.
0: Me dérange pas.
4: La flemme, ouais.
2: Tiens, appelez-nous en direct, on va faire un petit standard express.
0: Allez.
2: Pour voir comment vous votez. Skyrock, bonjour. Allô, allô.
5: Allô.
2: Oui, c'est qui?
5: C'est Sandrine.
2: Vous êtes plusieurs d'ailleurs.
0: Salut Sandrine.
2: Tu t'appelles Sandrine?
5: Non, Sandrick.
0: Sandrick. Sandrick. Ah, dommage.
2: C'est mieux pour un garçon.
5: Ouais, c'est mieux, ouais.
2: Salut à toi, Sandrick.
0: Salut.
2: Tiens, je t'offre le mug déjà tout de suite.
5: Merci.
2: Nos deux lois, t'en penses quoi alors? La loi du 110 sur l'autoroute, t'es pour ou t'es contre?
5: Bah non, qui nous laisse rouler à 130, 110, après, ça sert à rien, je trouve.
0: Ça se traîne un peu.
5: Ouais. Intérêt, quoi.
2: Bon, moi, je suis un peu d'accord avec toi. 130, ça va.
0: Ça va.
2: 130, si tu fais attention, c'est pas dangereux, 130 sur l'autoroute.
5: Ouais.
2: Après, c'est pour aussi faire des économies de carburant et pour respirer mieux. Après,
5: Oui, c'est sûr, mais bon, est-ce que ça a vraiment changé quelque chose?
0: Pas en France, en tout cas.
2: Je vais sortir un truc de beauf. Ouais, mais t'as vu les autres pays, ils polluent. Pourquoi nous, on n'aurait pas le droit de polluer?
1: Mais c'est pas un truc de beauf, hein. On a un petit pays,
0: c'est réel,
1: c'est pas nous qui polluons le plus.
0: C'est vrai en plus, ouais.
2: Bon, donc toi, t'es contre le 110 sur l'autoroute. Et le pipi clean, alors, est-ce que t'as un chien ou un chat? Enfin, un chien.
5: Non, j'avais, mais j'ai plus.
2: Alors, est-ce que t'es pour que les propriétaires de chiens nettoient le pipi de leur chien chaque fois qu'il fait pipi?
5: Bah, j'avoue que c'est contraignant, mais en vrai, ça serait bien, ouais. Ça éviterait que des fois, ça sente un peu fort dans certaines rues, quoi.
2: Donc toi, tu n'as plus de chien, mais ça s'entend tout de suite. Donc, tu veux qu'on roule comme des oufs sur l'autoroute et qu'on pollue la planète. Par contre, un pauvre chien n'a pas le droit de faire pipi dans la rue, le pauvre.
0: C'est honteux.
5: Il a le droit de faire pipi, son maître a le droit de nettoyer, c'est pas pareil.
2: Donc, t'es pour le pipi clean. On va voir ce que vous avez voté, parce que vous avez voté comme des oufs. On va voir ce que vous en pensez. On vote des lois maintenant sur Skyrock dans le morning. On te fait des gros bisous, Sandrick.
5: Bisous, bonne journée.
2: Bisous à toi.
0: Sandrick.
2: Bon, ça donne quoi les résultats de nos deux sondages express?
0: Alors, concernant le pipi clean.
2: Comptable star, je t'ai nommé comptable star.
0: Merci. S'il n'y avait pas eu le star, de toute façon, j'aurais rien compté du tout.
2: Alors, le pipi clean.
0: Vous êtes 62% à être contre cette idée du pipi clean, de nettoyer le pipi de vos chiens dans la rue.
2: C'est bien. Mais même en prenant tout le monde, ceux qui ont des.
0: Ah bon, on a pris tous les votes. Hein. Ceux qui ont des chiens, ceux qui n'ont pas de chiens, ceux qui ont des chats, ceux qui ont des lézards, ceux qui ont tout. Hein.
2: Tout est très bien. Les poissons rouges aussi.
0: Non, sauf les poissons rouges, je déteste ça.
2: D'accord, ok.
0: et concernant les 110 km/h sur l'autoroute, bon là ça monte encore, vous êtes contre à 88%.
6: Ah oui.
2: Très bien. Allez, on prend un dernier vote en direct là, pour peut-être faire la différence. Skyrock, bonjour.
7: Allô, bonjour, salut l'équipe.
2: Bonjour, c'est qui?
1: Salut.
7: Bonjour, c'est Caro du 91.
2: Salut Caro, t'as un animal à la maison, Caro?
7: Oui, j'ai un chien.
2: Et alors, t'es pour ou t'es contre le pipi clean?
7: Qu'on

0: montre, de toute façon, quand il pleut, ça se nettoie.
1: Mais oui.
2: Voilà, bon, voilà.
3: Voilà, elle va bien.
2: Vous avez vu ce qui est tombé ce week-end. Allez, hop là.
0: Franchement.
3: Tout est nettoyé, ouais.
2: Et le 110 sur l'autoroute?
0: Ah non, pas du tout. Moi, je vais aller vivre en Allemagne. 180, vitesse conseillée.
3: Exactement.
1: Oula. Okay.
2: Donc, on est avec un danger public, mais qui aime les animaux. Tu es
0: non,
2: donc...
0: pas du tout.
2: Donc, on t'excuse, Caro.
0: Bien. C'est gentil.
2: Bien, on te fait un gros bisou et on t'envoie ton mug du morning. Des bisous, Caroline.
0: Merci. Bisous, la team.
2: Bisous, bisous.
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1: Bon réveil sur Skyrock, Romano et les conseils pas chers tout de suite. Et oui, les conseils pas chers de Romano. Bonjour à vous qui venez d'arriver. Romano est là.
2: Eh oui.
1: Vous en avez de la chance.
2: Waouh.
1: Eh oui.
3: Imagine.
1: Alors, Romano, de te retrouver au réveil, c'est toujours un plaisir. Nous allons parler des dessous, là, maintenant.
3: Ouais, c'est ça.
1: C'est quoi les dessous que tu trouves les plus sexy chez une fille, Romano?
3: Bon, string ou petite culotte ou tanga. Moi, je suis ouvert à tout.
2: Ah ouais.
1: Très bien. Pour vous qui en avez, qu'il soit propre.
3: Ouais, moi je suis pas fan de petits de sous-vêtements, hein. Je préfère à poil directement.
1: D'accord. En plus, c'est moins cher.
2: Voilà,
3: ouais.
1: 94% des femmes déclarent changer de culotte tous les jours. Bravo les filles, parce qu'il n'y a que 73% des hommes qui déclarent changer de slip, de caleçon, de boxer tous les jours. Et on a appris ce matin que 21% des hommes changeaient de caleçon, boxer, slip, string et tout le reste seulement deux fois par semaine. Il y a un homme sur cinq que vous allez croiser peut-être dans la rue qui aura un truc depuis 2, 3, 4 jours.
2: Ah ouais.
1: Ça fait flipper. Bon, Romano, ce matin, on va voir si les Français sont prêts à nous rendre service.
3: Eh ben ce matin, je vais récupérer des sous-vêtements. J'ai fait pipi dans ma culotte en allant au travail en écoutant Skyrock. J'ai rigolé très fort.
1: C'est normal.
3: Et du coup, il faut me dépanner, quoi, parce que là, je suis un peu dans le cas et dans le pipi. C'est le cas de le dire.
1: Dans le caca, mais plutôt dans le pipi.
4: C'est bon appétit, merci.
1: C'est le cas de le dire. Absolument. Bon, c'est parti. C'est mon année numéro. C'est notre conseil pas cher de ce matin. Est-ce que les gens vont nous rendre service?
3: Eh ben, on va voir.
1: Parce qu'on a tous plusieurs. Toi, si quelqu'un t'appelle chez toi, est-ce que tu lui donnes? On va voir s'il nous le donne le petit.
3: Ah, certainement pas, non.
1: Non, mais quelqu'un d'inconnu qui est dans la merde, quoi. Enfin, qui est dans la merde.
3: Non, mais écoute, il est dans la merde, il se torche le cul et puis.
1: qui est dans le pipi. Ah, ça sonne, on y va.
3: Allez, on va chez Ben.
1: On va chez Ben pour nos conseils pas chers. Ça a marché.
3: Allez.
1: Les Français sont-ils serviables?
5: Allô?
3: Ouais, c'est Ben?
1: C'est Ben.
5: Oui.
3: Ouais, bonjour, excuse-moi de te déranger. Je vais me permettre de t'appeler là, parce que j'ai un petit souci. Parce qu'en fait, tu sais, ce matin, j'écoutais la radio là, en allant au boulot.
5: Oui.
3: Ouais, et j'ai tellement rigolé que j'en ai fait pipi dans ma culotte. Est-ce que tu crois que je pourrais passer prendre un slip à toi?
5: Et tu veux quoi en part ça là?
3: Bah, je voudrais un slip ou une culotte de ta femme, parce que j'aime bien me travestir.
5: Ouais.
3: Donc je vais passer.
5: Bah, passe plutôt cet après-midi, je serai à la maison, et au moins comme ça, on pourra
3: Je passe cet après-midi, mais par contre, en attendant, je fais comment, moi?
5: Bah, t'as qu'à te torcher le cul avec ce que tu trouves.
3: D'accord, ok. Et donc, cet après-midi, tu me prêtes un slip, alors?
5: Ouais. Je sais pas qui t'es, mais si je te trouve, je pense que tu vas manger de la purée pendant quelque temps,
3: ouais. Ouais, bah ok. Bah, de toute façon, je m'en fous, j'ai déjà des problèmes dedans, donc tu sais, j'ai peur de rien, moi.
1: C'est vrai.
3: Ce que je fais, je viens à quelle heure exactement? Parce que tu sois là, quoi.
5: Ouais.
3: Histoire que tu fasses pas ta baltringue, parce que tu parles, mais si t'es pas là, que je me déplace pas vraiment pour rien, quoi.
5: D'accord, ouais, bah passe à l'heure que tu veux, je m'en fous.
1: Ah bah voilà.
3: Ouais, bah je passerai à 14h.
1: Bah voilà, 14h.
5: Mec.
1: Voilà. Et
3: Bah vas-y. Eh ben, à tout à l'heure alors.
1: Et tu fais une. On mangera une. Voilà, on mangera une purée en plus alors.
3: Ouais, super.
1: Petite purée est partie.
3: Ah ouais, voilà. C'est sympa la purée.
1: Il est parti. Donc il te fait à manger. Et t'imagines, tu vas récupérer un slip et en plus il te fait à manger. Un slip ou une culotte de sa femme.
3: C'est royal.
1: Les Français sont généreux, ça fait vraiment plaisir.
3: Allez, c'est reparti direct.
1: Allez, enfin, deuxième test. Après ce test réussi, on va chez qui?
3: On va chez Blandine.
1: Chez Blandine.
3: C'est Blanc-Blanc.
1: C'est Blandine.
6: Allô?
3: Ouais, c'est Blandine.
6: Oui.
3: Oui, comment elle va, Blandine?
6: Bah, elle va super bien.
1: Une belle voix, Blandine.
3: Elle a un peu enrouée ce matin, Blandine. Hein?
6: C'est qui, là, du coup?
3: C'est Jean-Louis. Dis-moi, je t'appelais, là, parce qu'en fait, ce matin, j'écoutais la radio, là, j'ai trop rigolé. Et j'en ai fait pipi dans ma culotte.
6: Ah oui?
3: Ouais, et je voulais t'emprunter une culotte, ma Blandine.
6: Je sais pas.
3: Je peux passer te voir ou pas?
6: Bah ouais, carrément, ouais.
3: Ouais, comme ça je t'emprunte une culotte.
6: Bah oui, je veux bien, ouais.
1: T'as pas des...
3: Ouais, bah vas-y, bah
1: t'as pas des strings?
6: Bah si, j'ai des strings, j'ai des slips, j'ai tout ce que tu veux.
3: Ah. Eh bah écoute, mon pote, il va prendre un string, a priori.
1: Ah, non, bah, c'était pour toi, Romano.
3: Non, mais moi je vais me contenter d'une culotte, ça ira bien, mais mon ami veut absolument mettre un string, donc...
1: Allez,
3: j'espère que t'auras ce qu'il faut.
1: Je vais me stringuer, tiens.
6: On a tout ce qu'il faut ici, y a pas de soucis.
3: Bah vas-y, j'arrive dans la demi-heure là.
6: Ok, bon bah je t'attends, je me prépare, tout lit impeccable.
1: Ah d'accord, t'es en string toi aussi?
6: Ouais.
3: Ah, Blandine, tu m'excites.
1: Ah, moi aussi.
6: Ouais. Moi, merci les gars.
3: À tout de suite, Blanc.
6: Ouais, salut.
3: Salut.
1: Merci, Blandine.
3: Merci, voilà. Blandine. Merci. Et ben voilà, Blandine, très charmante.
1: Super. Et ben voilà, c'est gagné. Bravo, Romano.
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4: 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This Is et Théodora avec Mélodrama. 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
1: Et il est déjà 6h35, au beau milieu d'un long week-end férié. Vous êtes tous les bienvenus pour vivre et partager tous ensemble les nouveaux épisodes, les nouvelles stories du Morning de Difool. Et on va parler du retour à l'uniforme à l'école, l'interdiction des jupes et des shorts dans certains établissements. Est-ce que vous êtes pour? Est-ce que vous êtes contre? On en parle dans quelques secondes avec toute l'équipe du Morning de Difool. Dave également.

0: 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On est en plein cœur d'une heure sans pub. Vous retrouvez Rémi tout de suite.
1: Ouais.
0: Rémi, l'actu et le sport. On débute avec la météo.
1: On a du mieux aujourd'hui, hein, sur une grande partie du pays. Toujours des nuages ce matin dans les départements du Nord avec quelques brouillards. Il peut aussi y avoir un peu de pluie du sud-ouest au centre. Mais ça ira mieux au fil des heures. Du beau près de la Méditerranée avec encore pas mal de vent. Une nouvelle perturbation va apporter des pluies en fin de journée entre l'Aquitaine, la Normandie et les Hauts-de-France. Demain, ce sera mitigé. Alternance d'éclaircies et de passages nuageux du Grand Est à Rhône-Alpes. Ce sera un peu plus chargé sur la façade ouest avec des pluies possibles du sud aux Hauts-de-France. De belles éclaircies à prévoir près de la Grande Bleue. Les températures ce matin, 5 à Lille, 6 à Lyon, 7 à Paris, 11 à Marseille, entre 12 et 22 cet après-midi, 12 sur les Ardennes, entre 19 et 22 près de la Méditerranée. La pollution, c'est correct, les indices entre 2 et 4.
0: Le double appel et l'horoscope de l'amour à pas louper d'ici à 7h. Et là, Rémi, on y va pour l'actu.
1: Ouais, les teufeurs vaincus par la météo en Lozère. Hein. Les centaines de fêtards réunis depuis jeudi ont quitté les lieux. Selon la préfecture, le rassemblement était interdit et encadré par un dispositif de gendarmerie. C'est surtout le froid et la neige, hein, qui a douché leurs ambitions. Cet important incendie hier soir à Loges, en Josas, dans les Yvelines, le feu a touché 3 bâtiments sur une surface d'environ 2800 m². Le sinistre était visible jusqu'à Paris en raison d'un immense panache de fumée. Pas de retour inquiétant ce matin au sujet de la qualité de l'air. Les pompiers sont restés sur place toute la nuit pour évaluer et surveiller la situation. Israël qui affirme avoir éliminé l'un des principaux dirigeants militaires du Hamas dans la bande de Gaza. Il était considéré par l'État hébreu comme l'un des architectes des attaques du 7 octobre 2023. La frappe a été menée hier par Tsahal. Esdine Al-Haddad dirigeait la branche armée du Hamas à Gaza depuis mai 2025 après la mort de Mohamed Sinwar. L'annonce a été faite cette nuit. Donald Trump fait savoir que le numéro 2 du groupe islamique a été tué au Nigeria. Une opération menée conjointement par les forces américaines et l'armée nigériane. L'hôte de la Maison Blanche évoque une mission minutieusement planifiée contre l'un des chefs djihadistes les plus recherchés au monde. Aucune précision supplémentaire n'a été donnée pour le moment.
0: On enchaîne avec le sport, Rémi.
1: Avec le barrage Ligue 1, Ligue 2 hier entre Saint-Etienne et Rodez qui a tourné à l'avantage des Stéphanois. Mais il a fallu aller vraiment au bout de la nuit. Hein. 0-0 à l'issue du temps réglementaire. Ça s'est joué au tir au but. Et là, festival d'arrêt et de but. Finalement, les Verts ont battu au tir au but. Donc Rodez 7-6 et affronteront le 16e de Ligue 1 pour accéder à l'élite. Du rugby avec la 24e journée du top 14. Des matchs aujourd'hui à 14h30. Pau-Clermont à 16h35. Montpellier, Lyon-Bayonne, Bordeaux-Bègles, Perpignan et Montauban Stade Français. Et puis à 21h, le Racing 92 qui accueillera Toulon.
0: Et toi, Rémi, ton retour tout à l'heure pour l'actu et pour le sport.
1: À tout à l'heure.
0: Nouvel épisode du Morning de Difool. On va parler du retour de l'uniforme à l'école juste après Dave le Britannique avec Rendance.
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2: Bon, alors qu'est-ce qui se passe au bahut? Et qu'est-ce que t'en penses, ton papa, toi, Rémi?
3: L'uniforme.
2: Et en tant que papa, non, c'est pas l'uniforme. C'est le lycée Arago de Perpignan qui a décidé d'interdire à ses élèves de venir avec des shorts, des jupes, des robes ou des t-shirts trop courts.
3: Ah, genre des crop top quoi.
2: Genre les. Oui, enfin, je pense pas que.
4: C'est pour les filles,
5: ouais,
4: je pense.
5: Si, c'est ça, c'est crop top pour les filles, ouais. T-shirts courts pour les garçons.
2: Et vous allez voir l'argument du directeur. T'en penses quoi, toi, Rémi, d'ailleurs, en tant que papa de filles et de garçons? Puis t'as tout, toi.
3: Faut laisser les jeunes s'habiller comme ils veulent, pas de soucis.
2: Après, faut pas que ça soit indécent, tu vois.
3: Oui,
2: ça reste l'école. Bah, j'imagine que rares sont les élèves qui se pointent avec les filles. J'imagine que si vous allez au bahut, ou les filles, quand vous allez au bahut, vous y alliez pas en mini-jupe.
5: C'est parfois, il y en a qui
3: sont un peu limite. Ouais, et puis c'est pas trop comme quand on allait à l'école, j'avoue. Dans ça,
2: après, pourquoi pas. Karim, qu'est-ce que t'en penses, toi, de l'interdiction des jupes, des robes, des shorts, des t-shirts?
6: Mais ils vont crever de chaud, les pauvres.
2: C'est ce que disent les parents. Ouais, c'est ce que disent les élèves aussi. Une élève, écoutez ce qu'elle dit.
7: Fait chaud, j'ai envie de me mettre en short, je suis obligée de mettre un jean.
2: Bah oui.
7: Je trouve ça honteux.
2: Et d'après vous, l'argument du directeur, c'est quoi?
5: Bah, c'est, je pense, pour s'adapter à la vie professionnelle future où ils seront peut-être obligés d'être habillés comme ci, comme ça.
2: Pas du tout.
5: Ah bon, non?
2: Ah non, pas du tout. Le directeur.
6: C'est pour les odeurs?
2: Je sais pas, je le trouve. Ah non, pas du tout, c'est pas pour les odeurs.
5: Okay. Parce que au contraire, il y a encore plus si on est tous couverts alors qu'il fait chaud.
2: Ouais, si tout le monde transpire, c'est vrai que ça va être encore pire. Non, écoutez donc.
5: Le mail qu'il a envoyé aux familles.
2: Ouais, écoutez bien.
8: L'établissement précise. Il est rappelé que certaines tenues ne sont pas propices à la concentration ni à l'engagement dans le travail scolaire.
2: La concentration, genre par exemple quand tu as une élève, une camarade de classe qui arrive en jupe, eh bien les garçons ils sont tout émoustillés et ils ne se concentrent pas. Pareil quand tu vois un garçon en short. Bah moi ça me le fait des fois.
6: Ouais, c'est vrai.
5: Ouais, mais moi même en jean là, je te vois avec ton jean dit full froid. Waouh.
6: Pensez des trucs.
2: Mais le directeur, il est un peu
5: je pense qu'il a un problème.
2: Il a un petit souci.
5: Je pense qu'il a un souci, ouais.
2: C'est un petit
5: il a dû disjoncter là.
2: Et tiens, on a quelqu'un qui va au bahut ce matin. C'est qui va au bahut ce matin?
5: C'est Mathéo.
2: Salut Mathéo. Bienvenue sur Skyrock.
9: Salut l'équipe.
2: Salut Mathéo. Comment ça va Mathéo?
9: Bah ça va.
2: Bon, sois le bienvenu Mathéo. Est-ce que t'as des règles cheloues au bahut? Qu'est-ce que tu penses de la règle d'ailleurs? Juste avant, puisqu'on parlait de ce lycée à Arago, à Perpignan, qui a décidé d'interdire à ses élèves de venir avec des shorts, des jupes, des robes ou des t-shirts trop courts. Parce que selon le directeur, ça déconcentre les élèves parce qu'ils sont tout émoustillés.
3: Ça déconcentre lui, ouais.
2: Quand tu vois.
9: Bah ouais, c'est pour moi, c'est plutôt lui que ça émoustille.
2: Ah, tu trouves
5: aussi.
2: Je trouve chelou, moi. Je sais pas si c'est lui qui a pris la décision, mais si c'est lui qui a pris la décision, c'est un peu chelou. Quand tu vois un pote en short, toi, au bahut, est-ce que tu es tout émoustillé?
9: Absolument pas.
5: Mais attends, si c'est une fille.
6: En jupe, par exemple.
9: Non, moi j'ai une copine et. Non.
5: T'es un mec sérieux.
2: Ouais, t'es un mec bien, Mathéo.
5: C'est bien, Mathéo, t'as raison.
2: T'avais des règles cheloues dans ton bahut à toi?
9: Ouais, c'est qu'en fait, nous, on n'a pas le droit d'avoir notre sac à côté de nous en cours.
2: Pourquoi?
9: Ouais, en fait, quand on arrive en cours, on doit sortir toutes nos affaires dont on va avoir besoin, agenda, cahier, trousse, etc. On doit éteindre le téléphone, donc l'éteindre vraiment, le mettre dans le sac et poser le sac au fond de la salle.
2: Ah, c'est parce qu'en fait,
5: ça, c'est ce que tu fais le jour du bac, normalement.
2: Oui, mais ça, toi, tu t'entraînes, en fait, pour le bac.
5: Toute l'année.
2: Toute l'année, c'est bien.
9: C'est toute l'année, mais bon, si on oublie quelque chose ou quoi, on est obligé de se lever, d'aller au fond de la salle et tout, c'est un peu chiant, quand même.
2: C'est un beau bordel dans le bahut. Je suis sûr qu'il y a tout le monde, tout le temps, quelqu'un qui oublie quelque chose, non?
5: Si t'as besoin d'envoyer un texto, tu dois aller au fond de la salle. C'est chiant.
2: Ouais, tu vas envoyer une photo, tu peux faire un selfie, l'envoyer à un pote à toi.
5: Ah, c'est relou.
2: Ouais, j'imagine. Bon, tu commences par quoi aujourd'hui, Mathéo?
9: J'ai maths.
2: Combien d'heures? 2 heures?
9: Non, une heure.
5: Ah, c'est bien.
2: Ça va, les heures de maths, ça marchait par deux, moi, tout le temps.
6: Ah ouais?
5: Oh, moi, pas toujours, ça dépend
6: deux qu'une heure.
2: Ah ouais? Comment?
6: Bah, comme ça, t'es tranquille. 2 heures, comme ça, t'es tranquille après.
2: Bah écoute, bon courage, Mathéo. Tu salueras tout le bahut pour nous.
9: On te fait
2: un bisou. Il est où ton bahut?
9: À Rouen, dans la Loire.
2: Très bien, on salue tous les
5: T'as combien de moyenne en maths?
9: Je dois avoir 14
5: gars. Oh, c'est bon, tu peux rester au lit là, qu'est-ce que tu me fais là?
2: T'es un génie toi, Matt.
6: Eh
2: ben bravo à toi, Matt, on fait des bisous.
9: Dis full, tu peux me foutre un t-shirt Skyrock ou pas?
2: Je te fous
5: un t-shirt Skyrock. On va te foutre le mug.
2: Et le mug en plus, on t'envoie les deux, tiens.
9: Ah bah merci.
2: Eh ben bisous, Mathéo.
5: Salut.
9: Bisous.
2: Salut à toi.
9: Allez, à plus.
2: À plus. Tiens, dites-nous ce que vous pensez de cette nouvelle tendance. Tout le monde a le droit de s'habiller comme il veut. Même au bahut, je trouve que c'est bien de s'habiller comme on veut. Ça fait partie de ta personnalité. Il y a ceux qui militent pour les uniformes, tout ça. Je sais pas, les habits, ça fait partie de ta personnalité. Je voulais vous présenter Jérôme. Voici Jérôme. Et lui, il milite pour un truc un peu spécial chez les hommes. Qu'est-ce que les hommes, on met jamais?
5: Des jupes.
2: Et ben voilà, la jupe chez les hommes.
0: Je porte la jupe selon la météo, selon l'activité, pour même aller à un événement comme un mariage ou autre. On a le côté classe tout en ayant le confort.
2: C'est ça, le confort, parce que tu vois, ça sert pas les
5: glaouis.
2: Voilà, c'est ça.
6: Les glaouis.
2: C'est vrai, t'es à l'aise, tu peux les laisser vaquer à leurs occupations. Elles traînent comme ça. La jupe chez un homme. T'aimerais bien, Théo, venir en jupe
6: Pas du tout, non, j'aime pas du tout.
5: Et t'aimerais que nous, on vienne en jupe
6: Pas du tout non plus.
2: Ah ouais, t'aimerais pas qu'on vienne en jupe. T'es pas tolérant, dis donc. Jérôme, ça lui a pris comment l'envie de porter des jupes?
0: On peut être homo, hétéro, oui. Porter une jupe, porter un pantalon. C'est la liberté de chacun. Oui. Moi, je suis hétéro et j'ai envie de porter des jupes.
2: Donc, la défense de la liberté. Bravo, Jérôme, tu défends la liberté. Par exemple.
5: Regarde, en Écosse, la jupe.
2: Oui, les Écossais, ils ont des jupes.
5: Le kilt.
2: Le kilt.
5: C'est traditionnel.
2: Le seul truc, c'est quand tu vas t'habiller, ça doit être un petit peu chelou dans les rayons, non?
0: Ici, j'ai une jupe que je mets en costume jupe.
2: Oui.
0: J'ai une jupe achetée dans le rayon femme. Ouais, et oui, celle-ci qui plaît beaucoup aux femmes.
5: Elles sont toutes jalouses.
2: C'est vrai que tu trouves rarement des jupes dans les rayons hommes.
5: Oui.
2: En général, c'est
5: pas commun. Ouais. Alors, il y a un problème de mise en rayon, effectivement.
6: Après, c'est des trucs un peu plus fashion, tu vois, les trucs un peu luxe.
2: Tiens, les réactions dans la rue, parce qu'il se balade dans la rue, Jérôme.
4: Je trouve que c'est joli, là.
10: Je trouve pas ça beau, mais si ça lui fait plaisir, je m'en fous.
11: Je trouve ça plutôt élégant et je mettrais bien une jupe comme celle-ci.
2: Très bien, moi aussi, je pense que je vais venir en jupe. Une petite jupe à carreaux. Non, moi je suis. Bon, la liberté de chacun fait ce qu'il veut. Perso, je ferai pas.
5: Tu devrais essayer au moins.
2: Non, j'aurais peur de trop vous exciter dans l'équipe.
5: Ça, c'est possible, pour le coup.
6: Tes belles jambes poilues, là.
2: C'est vrai qu'une jupe avec des belles jambes poilues, on n'a pas l'habitude. Ça pourrait être un style, là. C'est pas.
5: Pourquoi pas?
2: Bon courage, si vous vous réveillez, vous allez vous habiller. Les mecs, prenez la jupe de votre chérie, puis dites-nous comment ça se passe au boulot aujourd'hui.
5: Hein, ce serait mignonne.
2: Racontez-nous, vous nous dites tout.
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0: Skyrock, on est premier sur les nouveautés. Le titre s'appelle Avion de chasse sur un son de Zekpi. C'était Gorzo et Nino sur Skyrock dans le Morning Best de Difool. Il y a votre horoscope de l'amour. On va vous donner votre puissance amoureuse sur une échelle de 0 à 5. On vous a préparé également une compile d'infirmiers et d'infirmières. C'est Difool qui a préparé ça, bien évidemment. Des infirmiers et des infirmières qui se sont retrouvés malgré eux à la une de l'actualité. Drake pour le son en classique avec Too Sea Slide. Mais tout de suite, à 6h51, il est grand temps de retrouver les familles du double appel.
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2: Allô?
3: Oui? Mais qui c'est?
2: Qui?
3: Ta gueule!
4: On a plein de numéros de téléphone à appeler là, multi-appel avec plein de numéros. Comment vont réagir les Français quand on les appelle? On peut se faire aider par le roi des réseaux, il s'appelle Patrick.
5: Allô?
4: Oui, bonjour Patrick, ça va?
5: Oui, comment vas-tu?
4: Moi ça va bien, ça va bien Patrick. Quoi de neuf?
5: Ouais, je suis à poil là.
4: Ah ben, c'est une bonne nouvelle. Allez, c'est parti, on connecte les Français les uns avec les autres. On va démarrer par quelques numéros et on enchaînera les numéros derrière. Allons-y.
6: Oui, allô, oui.
4: Bonjour mesdames.
6: Oui.
2: Oui, allô. Allô.
6: Bonjour. Tu te fous de ma gueule ou quoi?
2: Et c'est vous qui sautez ma gueule là. Vous m'appelez puis vous me dites on saute ma gueule.
6: Non mais vous vous dites c'est bien vous qui appelez, c'est pas moi. Votre numéro il apparaît pas. Alors comment vous voulez que je vous appelle?
2: Non, allez vous faire voir.
6: Oui, ben toi aussi, espèce de con.
4: Bon, oui, madame.
2: Oh, allô.
7: C'est vous qui avez appelé. Dites-moi ce que vous avez à dire.
6: Moi, bah, sûrement pas.
8: Ouais, je vous ai pas appelé.
6: Elle est même que telle heure. C'est deux cons et une conne. Alors.
7: Ah, la famille des deux cons. Ah, d'accord.
5: Ah ouais, je suis à poil là.
6: Ouais, ben bah, j'en ai rien à foutre de ta bite. Mais toi là dans ton.
4: Ah oh, bah tiens.
3: Hein? Foutez-moi la paix, fermez votre gueule.
6: Bon, bah sûrement pas. Super l'appareil.
4: Oh.
6: Oh ouais, super. Alors là,
3: vas-y. Ferme ta gueule.
6: Ouais, allez, ta gueule, j'ai pas que ça à foutre.
4: Pareil.
6: Appelle la police, là. Appelle la police, vite.
5: C'est quand même pathétique, hein. Allez, ciao. Allez.
6: Allô.
2: Oui, j'écoute.
4: La police.
6: Bah, c'est qui?
2: Je sais pas.
6: Hein?
2: C'est la police. Vous m'appelez? Hey, vous avez pas recommencé, connard.
5: Marmerie de Noyer, j'écoute.
4: Ah, la police, enfin.
6: Vous avez que ça à foutre. Allô?
5: Parce que vous arrêtez pas de m'appeler en me disant que je vous ai appelé. J'ai appelé personne, moi. Qu'est-ce que c'est que ce cinéma, là? Bon, vous avez fini d'emmerder le monde, là? Mais t'es qui, toi?
6: Ben oui, viens, je t'attends.
5: Ah, ben viens, je t'attends, viens, on t'attend. T'es qui? Mais c'est qui? J'ai rien fait, moi. Qu'est-ce que vous m'emmerdez, là?
6: 4 ans d'âge mental, bravo. Hein.
4: Ta bonne femme, elle est là ou pas?
5: Oui, alors, ma femme est là et moi, je suis là, puis viens faire un tour, tu vois, que je vais te le guignol, que tu vas t'arranger la gueule.
9: Qu'est-ce que c'est, ces conneries-là?
2: T'inquiète pas. Je t'en connais en plus, hein. T'inquiète pas.
5: Ah bon? C'est marrant, ça.
4: Alors, on est qui?
2: Tu sais très bien le guignol que t'es.
4: Ah, on est qui?
2: Je vais te faire montrer comment c'est le maître.
4: Fais-moi montrer.
5: J'ai pas entendu, excuse-moi.
2: Ouais, je vais te faire montrer mon nom.
4: Oui, mais fais-moi montrer.
2: Que tu vois.
5: J'ai pas entendu, excuse-moi.
2: Fils de p***.
4: Merci. Oh. Non, voilà. Donc, depuis, il nous a reconnus.
6: C'est ça.
4: Ah, ça, c'est sûr. Bon, on ne saura pas qui c'est. On aura essayé, mais on ne saura pas qui c'est. C'est un nouvel ami qu'on a découvert dans le double appel.
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0: Toussy Slade, le classique de Drake sur Skyrock. Pour la suite du Morning Buzz de Difool, on va parler de ces Français qui se comportent mal et qui se croient tout permis quand ils vont à l'étranger, notamment en Thaïlande. On va les mettre à l'amende dans les conseils pas chers de Romano. Il y a RN Boy qui se prépare également pour le son. Mais là, il est 6h58, c'est parti pour votre horoscope de l'amour. Le samedi 16 mai, l'horoscope de l'amour, c'est votre puissance amoureuse sur une échelle de 0 à 5. Et aujourd'hui, c'est 0 sur 5 pour les Capricornes et pour les Béliers. Aujourd'hui, vous aurez besoin d'une petite pause. Laissez venir sans vous prendre la tête. Les Cancers et les Poissons, vous avez 1 sur 5. Ça sera pas la journée la plus fluide de l'année. Mais voilà, rien de grave non plus. Les Gémeaux et les Vierges, c'est 2 sur 5. Ça avance tranquillement. Hein. Patience, ça se construit. Les Lions et les Scorpions, c'est 3 sur 5. Vous serez dans une bonne vibes aujourd'hui, ça discute, ça rigole et ça glisse tout doucement et tranquillement. Les Taureaux et les Verseaux, 4 sur 5 aujourd'hui, tout va très très bien, vous allez vous connecter facilement. Et on termine avec les Balances et les Sagittaires, alors c'est carton plein côté cœur avec des messages, des surprises, c'est le moment de foncer. Les Balances et les Sagittaires, c'est 5 sur 5 de puissance amoureuse.
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0: Le protégé d'Aya Nakamura et Rainboy sur Skyrock, c'est mon bébé.
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0: Un bon samedi, un bon week-end à toutes et à tous, mais encore un peu plus, un petit peu plus. Je sais qu'il y en a qui vont m'en vouloir, mais je l'assume, je le dis encore un petit peu plus à ceux qui bossent, qui charbonnent très très tôt dès le matin. Vous êtes les bienvenus. Hein. Quel que soit le programme, bien évidemment, il y a Difool qui, pour la suite du Morning Best, vous a préparé une compile d'infirmiers et d'infirmières qui se sont retrouvés malgré eux à la une de la

0: et du cash à croquer sur Skyrock. Je vous le dis, hein, ça reste entre nous. On fait le coup de la cantine en ce samedi matin. Le coup de la cantine, c'est quoi? Les premiers arrivés sont les premiers servis. On dit rien sur les raisons, on dit rien à personne. 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Et promis, j'appelle quelqu'un dans le cours de la matinée pour créditer son compte en banque. Lui, il est crédité pour vous dire ce qui se passe dans l'actu et dans le sport. C'est Rémi que vous retrouvez tout de suite. Rémi, on débute avec le temps.
1: Ouais, du mieux aujourd'hui sur une grande partie du pays. Alors toujours des nuages ce matin dans les départements du Nord avec quelques brouillards. Peut aussi y avoir un peu de pluie du sud-ouest au centre, mais bon, ça va aller mieux au fil des heures. Du beau près de la Méditerranée, mais avec encore pas mal de vent, une nouvelle perturbation va apporter des pluies en fin de journée entre l'Aquitaine, la Normandie et les Hauts-de-France. Demain, ce sera mitigé, alternance d'éclaircies et de passages nuageux du Grand Est à Rhône-Alpes. Ce sera un peu plus chargé sur la façade ouest avec des pluies possibles du sud aux Hauts-de-France, de belles éclaircies à prévoir. Si vous êtes près de la Grande Bleue, les températures ce matin, 5 à Lille, 6 à Lyon, 7 à Paris, 11 à Marseille. Dans l'après-midi, 12 sur les Ardennes, 13 dans la Loire et sur le territoire de Belfort, 14 en Alsace et dans l'Orne, 15 près des frontières du Nord, sur le Massif central et en région parisienne, 16 sur la Haute-Garonne et dans le Finistère, 17 sur le bassin aquitain, la côte basque et en vallée du Rhône, entre 19 et 22 près de la Méditerranée. La pollution, c'est correct, les indices entre 2 et 4.
0: On est en plein cœur du Nord sans pub, hein. 7h04, 1h sans pub. Et là, Rémi, c'est parti pour l'actu.
1: L'Institut Pasteur a tranché, il écarte à ce stade l'hypothèse d'un variant plus dangereux de l'antivirus détecté sur le navire de croisière MV Hondius. La souche des Andes retrouvée chez une passagère française a été complètement séquencée. Les chercheurs indiquent que le virus correspond à ce qui est déjà connu en Amérique du Sud. La ministre de la Santé, Stéphanie Rist, affirme qu'aucune mutation inquiétante n'a donc été identifiée. Les 26 cas contacts relevés en France sont toujours à l'isolement. Le groupe Pierre et Vacances, qui possède les Center Park, victime d'une importante fuite de données, une cybercriminalité qui a exploité une faille de sécurité pour accéder aux informations d'environ 1,6 million de clients. Les noms, dates de naissance, numéro de téléphone et détails des séjours figurent parmi les données volées. Le groupe assure qu'aucune donnée bancaire ni adresse mail n'a été compromise. Une plainte a été déposée et la CNIL a bien évidemment été saisie. La République démocratique du Congo, frappée par une nouvelle épidémie d'Ebola, les autorités sanitaires évaluent encore la situation. Elles estiment que le risque de propagation est élevé. Près de 250 cas suspects relevés, 65 décès signalés à ce stade. Pelka, NASA, Gradure ou encore Théodora, énorme show de 2h30 hier au Stade de France pour Jul devant 100 000 personnes. C'est tout simplement le record d'affluence du stade qui a été battu par un artiste que vous avez bien sûr découvert sur Skyrock. Le rappeur marseillais a sorti Oubliez-moi hier, 26e album studio et même 37e si on compte les mixtapes. Deuxième concert ce soir avec au moins autant de monde à Saint-Denis.
0: On enchaîne avec le sport, Rémi.
1: Oui, le barrage de Ligue 1, Ligue 2 entre Saint-Etienne et Rodez, 0-0 à l'issue du temps réglementaire. Ça s'est donc joué au tir au but et à ce petit jeu, les Stéphanois ont été plus forts. Victoire 7-6 et ils affronteront donc le 16e de Ligue 1 pour espérer revenir dans l'élite. Eux étaient à l'arrêt depuis plusieurs années. Les voilà en finale de conférence. Dernier match avant la grande finale NBA pour les Spurs de San Antonio. Large victoire cette nuit face au Minnesota Timberwolves sur le score de 139-109. Victor Wembanyama a une nouvelle fois brillé. 19 points, 6 rebonds, 3 contre. Les Texans vont retrouver le Thunder d'Oklahoma. Première finale de conférence pour le Français seulement lors de sa deuxième année dans la Ligue nord-américaine.
0: Rémi ?
1: Ouais.
0: Des infirmiers et des infirmières qui ont fait la une de l'actualité. C'est ce que tu as préparé avec Difool pour la suite du Morning Buzz pour ce samedi matin. On se met ça juste après Tempimpala.
1: À tout de suite.
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0: y a Leto et Michael Jackson qui débarquent pour le son dans le Morning Best de Difool. Là, c'était Tame Impala avec Dracula. On va parler des stars que vous avez rencontrées, vous avez appelées dans le Morning de Difool pour raconter vos rencontres de stars. On va découvrir tout ça. Ça sera juste après la compile des infirmiers et des infirmières, la une de l'actualité, les conseils pas chers de Romano.
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2: Et vive les infirmières. On vous salue une fois de plus et on vous met à l'honneur de notre compile de l'actu sur Skyrock.
3: C'est ça, on leur rend hommage.
2: Infirmières et infirmiers, on commence par quoi?
3: Par un infirmier justement en Italie, à la place numéro 3. Il a été condamné puisqu'il a abandonné ses patients. Aïe. En fait, il avait deux jobs parce que on vient de le dire, ça ne paye pas très très bien.
2: Ça paye encore moins cher en Italie.
3: Encore moins cher en Italie. Et donc, il bossait dans un supermarché, il s'occupait de la comptabilité, du transport des marchandises. Et visiblement, ça payait mieux. Donc, du jour au lendemain, il a tout laissé tomber et il s'est mis à fond donc dans ce supermarché. Sauf que il devait assurer des soins à domicile auprès de patients qui avaient besoin de lui. Et en plus, il était associé d'un autre infirmier. Donc, il a mis tout le monde en galère. Il a été condamné à 18 mois de prison. Ça ne rigole pas en Italie. Il devra aussi indemniser son ancien employeur pour absence de soins et retard excessif, 70 000 euros.
2: Après, vous voyez, peut-être qu'il y a des gens qui étaient bien malades, tout ça.
3: C'est ça.
2: Il aurait dû leur livrer des courses. Il aurait été peut-être plus indulgent avec lui. Bon, c'est la place numéro 2 qui va nous amener en Irlande maintenant. Alors, je sais pas si vous êtes déjà allé chez l'ophtalmo. Ils vous ont mis le truc qui brûle les yeux, là, qui fait mal?
4: Mais ça brûle pas, en fait.
2: C'est
4: pour te dilater la pupille.
5: Lumière, ouais. Ah ouais.
4: C'est rien du tout.
2: Il faut fumer un joint dans ce cas-là.
4: Écoute, tu sais quoi, moi, la dernière fois, j'y ai été et il me dit, vous avez déjà les pupilles dilatées? Je suis parfait. Donc, il me l'a pas mis le truc.
2: D'accord. Ah ouais. T'étais drogué ou pas?
4: J'avais pris un médicament.
3: Du CBD, quoi.
2: Ah non, mais moi, ça avait brûlé les yeux, c'était horrible.
4: Ouais, tu vas avec les yeux dilatés, tu verras, te fais pas.
2: Et après, tu vois rien. Après, tu vois rien.
4: Après, tu vois rien.
2: J'ai pas compris pourquoi il m'a dit de pas prendre la voiture.
4: Ouais, c'est pour le fond de l'œil, exactement. Fond
2: ouais, c'est ça.
3: Putain, je dois en faire un, fais chier.
4: Tu te dilates la pupille avant, tu fais
5: mal. C'est rien, c'est rien.
2: C'est une infirmière qui a fait une erreur lors d'une consultation ophtalmologique. Sa patiente s'est retrouvée avec les yeux vert fluo.
4: Ah.
2: Alors pourquoi? Parce que pour ce type de rendez-vous, il y a plein de tests qui sont prévus et ils te mettent un espèce de collier de contraste pour faciliter l'examen.
4: Pour voir mieux l'image.
2: Si vous êtes ophtalmo, si vous bossez là-dedans, vous devez savoir ce que c'est. Donc ils lui ont mis le truc. Le problème, c'est qu'elle, la patiente, on lui a pas dit d'enlever ses lentilles de contact.
4: Donc
2: elle a gardé ses lentilles de contact. Ça fait une espèce de réaction chimique avec les lentilles de contact. Et après, elle avait les yeux vert fluo.
4: La pauvre.
2: C'est beau gosse.
4: Je sais pas.
2: Non, moi, t'es original.
4: Ah oui, c'est original.
2: Il y a des gens qui se mettent des lentilles de couleur.
3: Ouais, j'avoue. Mais c'est pas à vie quand même. Ça part.
2: Ah non, c'est à vie.
3: Arrête.
2: Si, à vie. Elle ressemble à un lézard maintenant. Non, c'est pas à vie. L'infirmière a dit on a paniqué toutes les deux. J'ai rincé avec du sérum physiologique. La dame dit moi, j'ai retiré mes lentilles. Rincé encore plusieurs fois, mais la tâche est restée. Résultat, ces lentilles sont imprégnées de produits fluorescents et ça donne donc une teinte vert intense, genre vert fluo, à ses yeux, mais les yeux ils vont bien. Donc voilà,
4: tout est bien.
2: Finit bien. La place numéro 2 de notre compile. Et la place numéro 1, ça nous amène où?
3: Allez, on revient en France, on va faire un petit tour du côté de Mulhouse.
2: Salut l'Alsace.
3: Un patient bien sympa a exhibé son zigouigoui en érection. Il en faut toujours un. Oui. L'infirmière vient lui faire une petite piqûre. C'est une infirmière libérale qui se rendait chez son patient. Elle devait le piquer au niveau du cucu. Il y avait que là où elle pouvait le piquer, c'était comme ça. Donc, il s'est mis cucu nu, sauf que il a eu la gueule en même temps. Alors après des questions déplacées, le patient lui a présenté son zigougoui. J'aime bien le mot présenter, vous voyez.
2: Oui, lui présente.
3: Il a écopé de 6 mois de prison avec sursis et il a dû s'acquitter d'une amende de 500 euros auprès de la victime.
2: Voilà, il était un petit peu dérangé.
3: Ah oui, c'est ça.
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1: Bon, alors, les conseils pas chers tous les matins, de bonnes idées pour gagner de l'argent, de bonnes idées pour éviter de se faire escroquer. De quoi parle-t-on dans ce grand moment économique sur Skyrock?
2: Là, c'est en Thaïlande.
1: Ah, j'ai vu, c'est les Français qui ont mauvaise image. Enfin, les Français, les touristes étrangers qui ont mauvaise image en Thaïlande, c'est ça?
2: Ouais, et là-bas, ils renforcent les amendes pour comportement inapproprié.
1: En fait, les gens, ils vont en Thaïlande, ils croient que

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de Nono La Grinta sur Skyrock en duo avec Aaron Boy. Aaron Boy et Nono La Grinta est très important. À noter que Nono La Grinta sera l'invité de Fred dès lundi et toute la semaine pro. C'est un planète rap événement. Nono La Grinta qui présente son album The Cat, à pas loupé, dès lundi et toute la semaine pro entre 20 et 21, juste avant la radio libre de Difool, Franglish et Que Black. Le son qui continue, Urban Music Non-Stop, Génération Impoli, Pineapple derrière de Leto et French Prince, aussi le classique de Soprano sur Skyrock.

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L'ami Sopra Soprano sur Skyrock avec Fresh Prince et Skyrock Classics, hein, l'émission des classiques de Skyrock, 2 heures de classiques enchaînées à pas louper. Ça sera demain 18h-20h avec Maxime à pas louper, le 100% français qui continue avec celui qui est au Stade de France. Il a tout enflammé hier soir, il remet ça ce soir. Vous l'avez découvert sur Skyrock, je parle de Jul maintenant avec Parasite, Rembo Goyard, le breton derrière avec BMS et puis Landy en nouveauté avec Ronnie Cray.

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Skyrock premier sur le rap avec l'homme à la cagoule, la cagoule Ziak sur Skyrock avec Fixette. 10h tout pile, voilà, en direct évidemment, 7 jours sur 7, 24h sur 24, le 100% français tous les samedis matins en mode urban music non-stop. On réattaque tout de suite une toute nouvelle heure de son avec le protégé d'Aya Nakamura, RN Boy. Elle voulait l'Afro Trap à partie 5 derrière de MHD Savage, aussi le tout nouveau Tiakola. Et puis il y a du cash aussi à gagner en ce samedi matin, on en reparle dans

Savage, le tout nouveau Tiako Tiakola sur Skyrock. 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Nono La Grinta, vous le retrouvez maintenant sur Skyrock avec Love You. Et puis Bambi derrière la Guyanaise en nouveauté avec le titre Pas Jalouse.

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Et elle est guyanaise, elle s'appelle Bombi avec Karchak, c'était pas jalouse. This Is, le son qui est resté 23 semaines en tête des streams en France. C'est le record absolu. Et c'est une découverte Skyrock. This

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0: faire.
1: À Londres, sur Skyrock, Alonso des psychiatres de la rime en nouveauté avec Karine Boy, ça s'appelle 18 carrés, attention 18 carats, et attention c'est carré Alonso des psychiatres de la rime en concert Skyrock le 8 juin, dans deux semaines maintenant, Alonso qui vous attend du côté du stade Vélodrome de Marseille, il vous prépare une soirée de dingue dont vous allez vous rappeler toute votre vie, hein. Je vous rappelle la date, le 6 juin prochain, du côté du stade Vélodrome de Marseille, lui aussi vous prépare une grande tournée Skyrock dans toute la France qui débute avec deux grands stades, deux stades de France, 4 et 5 septembre, c'est complet, Polak maintenant, PLK avec Théodora, on se met Sex Model, René Kaouvila derrière, le tout nouveau Gambier et puis le classique du 113 avec Black Renega, Blacko des Snipers pour un jour de pêche sur Skyrock.

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0: Taïk, le Marseillais. Attention, événement, n'oubliez pas que Taïk débarque chez Fred, c'est ce soir. Hein. Ce soir et demain, Planète Rap à pas louper avec Taïk qui vient présenter Joya, le nouveau projet, le nouvel album. Ce soir et demain chez Fred dans Planète Rap entre 20h et 21h. Le protégé d'Ayana Kamoura juste avant 11h. RN Boy avec Mon Bébé. On a du Gims aussi. Avec Sois pas timide. 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
1: Les numéro 1, c'est toute la journée sur Skyrock. Le son de Gims. Il est 11h, hein. Merci d'être là et d'avoir choisi Skyrock. C'est l'heure de la double maintenant sur Skyrock. La double avec celui qui squatte le Stade de France. Vous l'avez découvert sur Skyrock. Voilà, depuis ses débuts, il est avec nous. C'est Joule sur Skyrock. Près de 100 000 spectateurs hier au Stade de France. Record absolu. Et il remet ça ce soir avec des feats, des invités. La double maintenant, Joule, par deux fois sur Skyrock. Vous le retrouvez avec My World et derrière Chiquita. Il y a du cash également à gagner ce week-end sur Skyrock, hein, le 100% cash. On en reparle dans moins de 15 minutes. Et puis il y a Miss Kitoko également de Théodora qui arrive sur Skyrock.

de Tiakola sur Skyrock. 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

RN Boy sur Skyrock avec Elle Voulait. 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Zao et la légende Claude MC Solar comme Caroline Love You derrière de Nono La Grinta et Angela aussi, le classique du Cyan Soupacrou sur Skyrock.

Angela du Cyan sur Skyrock. Cyan Soupacrou, Skyrock Classics, hein, l'émission des classiques de Skyrock, l'un des gros encarts du week-end, 2 heures de classique avec Maxime, ça sera demain à pas louper, entre 18h et 20h à pas louper. Gims avec Théodora, maintenant au découvert sur Skyrock, c'est Spa et Pas Jalouse derrière Bambi, la Guyanaise en nouveauté sur Skyrock. Mmh.

Les numéro 1, c'est toute la journée sur Skyrock. C'est la numéro 1 guyanaise. Elle s'appelle Bambi avec Kerchak. C'est pas jalouse. Juste avant midi, René Carovilla, le nouveau.

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0: 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Vous avez joué depuis le début de la matinée. Oh, ça a décroché direct. Allô, Laura?
2: Oui.
0: Allô? Laura, tu as 24 ans, t'es à Hier dans le 83.
2: Oui, c'est ça.
0: T'es en direct sur Skyrock, Laura.
2: Oh là là, ok.
0: Vous entendez tous, hein, le sourire de celle qui aime la thune, de celle qui aime l'argent. Allez, Laura, on ouvre, on regarde ce que tu as gagné.
1: 700 euros.
0: Eh ben, te v'là plus riche de 700 euros, Laura.
2: Oh, je tremble.
0: Tu trembles?
2: Merci.
0: Eh ben voilà, c'est l'effet de l'argent, l'effet du 100% cash.
2: Merci beaucoup.
0: Eh ben, profite bien de tout cet argent, de toute cette thune qu'on va t'envoyer dans le 83.
2: Ah oui, merci, avec plaisir. Je penserai fort à Skyrock.
0: Eh ben écoute, très très bien. On compte sur toi. Bisous, Laura, passe un bon week-end.
2: Bisous, merci, bon week-end.
0: Toi aussi, ciao, ciao. Et faites comme Laura, hein. 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

0: Ramener la coupe à la maison, VG Dream sur Skyrock. Tim, qu'est-ce que tu penses de cette sélection de Didier Deschamps?
1: J'ai pas mon avis à donner.
0: Attends, quand même, Dembélé en 10, la pointe de l'attaque, Mbappé avec Difool, avec ça, ça sent la troisième étoile.
1: J'espère. En fait, j'ai pas envie de nous porter l'œil, Vincent, je te le dis.
0: Bon, très très bien.
1: Mais j'espère que 2026, ce sera pour nous, évidemment.
0: Évidemment, et puis pas pour vous, Difool, voilà. 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
1: Et bah demain, et puis midi 1, on est samedi aujourd'hui, on va démarrer une nouvelle heure de son tous ensemble sur Skyrock avec tous les numéros 1, PL qui en fait partie, le voici avec Tudor. Et puis juste après, on se met un souvenir des CH à Autobahn. Écoutez sur Skyrock, on y va.
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Vous écoutez, c'est samedi midi, c'est le week-end, bah profitez bien, les numéros 1 sont là sur Skyrock, R'n Boy en fait partie. Il a sorti My Eyes Only Flashback, son tout premier album que vous avez pu découvrir dans Planète Rap en direct du parc

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Take le take sur Skyrock, vous l'écoutez Girlfriend. Voici le nouveau Théodora Miss Kitoko. Et juste après, c'est la collection entre Aya Nakamura et la rafleuse Aya Nakamura qui va remplir 3 stades de France à la fin du mois. Aya la Queen avec Sexy Nana arrive sur Skyrock.

The Weeknd sur Skyrock en classique. On va l'écouter Starboy. Ce morceau-là, il est sorti en 2016. La même année, Niska sortait son morceau Réseau. Il y avait l'Euro 2016 organisé en France avec la victoire du Portugal en finale. L'iPhone 7 sortait avec la disparition de la prise jack et les filtres débarqués sur Snap. C'était vraiment les tout débuts. On vient de se retrouver en 2016 sur Skyrock et retour 10 ans après avec Bad Bunny maintenant aussi. Noé Bayol sur Skyrock et R2 derrière, c'est Runard sur Sky.

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je les vois. On va l'écouter, Avion de chasse, parce qu'il y a un gros son qu'on découvre ensemble. J'ai vu à fond dans le studio, carrément ça m'a choqué, j'en perds les mots. Soyez tous les bienvenus, il est 13h tout pile sur Skyrock, on est content de vous retrouver, c'est Tim avec vous. Nouvel après-midi qu'on démarre ensemble avec le numéro 1 du hit Skyrock. C'est actuellement le morceau le plus écouté en France, je parle de Pocahontas, le son de Polak, PLK qu'on écoute maintenant. Il y aura Culture juste après avec Milly Melo et Gims plus Théodora Spa.

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1: Et bienvenue sur Skyrock, on est premier sur le rap avec le nouveau son de Gambi. C'était René Kaovea pour attaquer l'après-midi tous ensemble. C'est Tim avec vous, il y a Rambo Goyard qui nous rejoint maintenant avec By My Side. C'est ouf parce que Rambo Goyard, on a vraiment zéro info sur lui. À part le fait que c'est un breton, il vient de Rennes. Si vous êtes de Bretagne, vous êtes giga fier à mon avis de Rambo Goyard qui vous représente bien avec ce morceau BMS. Qu'on l'écoute maintenant, Rambo Goyard et classique de Michael Jackson qui arrive très vite aussi. On va écouter Billy sur Skyrock.

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sur Skyrock, le classique de Michael Jackson pour passer une bonne après-midi, c'est parfait, sorti en 1982. Et ce morceau-là fait partie des morceaux les plus écoutés en France en ce moment. Michael Jackson à l'instant, voici le nouveau Tiakola maintenant, c'est Savage. C'est Skyrock qui vous avez choisi, vous avez bien fait d'ailleurs.

Bunin Webayol sur Skyrock. Le 6 juin, Alonso remplit pour la deuxième fois avec Skyrock le Vélodrome de Marseille. Le voici, Alonso, en nouveauté avec RN Boy. On l'écoute 18 carats sur Skyrock.

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1: Alonso, en nouveauté sur Skyrock avec RN Boy, on vient l'écouter. 18 carats sur Skyrock, soyez tous les bienvenus, c'est samedi après-midi et j'ai une excellente nouvelle pour vous. 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Tudor, PLK, c'est ce qu'on écoute juste avant 14h. Il y aura aussi Tame Impala avec Jenny, Dracula et deux classiques de Jul pour fêter ces stades de France. Arrive aux alentours de 14h sur Sky.
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sur Skyrock avec Jenny. On vient d'écouter Dracula à 14h pile, en plein cœur du samedi après-midi. Bah, passez un bon week-end, c'est Tim avec vous. C'est une nouvelle heure de son qu'on va démarrer ensemble en mettant Jul à l'honneur. Jul qui fait deux stades de France, il en a fait un hier soir, il y sera ce soir aussi, dans deux semaines pile. Il sera chez lui à domicile au Vélodrome par deux fois aussi. L'album est sorti hier à minuit. Jul, c'est la folie. On fait de ça avec deux de ses classiques à la suite. Wesh alors maintenant. Et dans ma paranoïa, c'est Jul sur Skyrock. On y va.

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Voici Nono La Grinta la semaine prochaine dans Planète Rap entre 20h et 21h pour vous présenter son tout nouvel album qui sort vendredi. Nono La Grinta, Love You, c'est maintenant. Et juste après, il y aura Dave avec Redden sur Skyrock. On est premier sur le rap.

Rainboy sur Skyrock, elle voulait, artiste découvert évidemment en premier sur Skyrock. Il était venu vous réveiller dans le morning de Difool, c'est il y a quelques semaines. Rainboy, que vous voulez écouter en premier sur Skyrock. Leto, tout pareil, découvert Skyrock. Ce morceau qui va nous ambiancer tout l'été, c'est parfait. Pineapple, nouveau Leto. À écouter maintenant sur Skyrock. Et après de la nouveauté, il y aura du classique. Et quel classique en plus! Michael Jackson. C'est d'ailleurs un des morceaux actuellement les plus écoutés en France. Billie Jean, Michael Jackson, qu'on écoute maintenant là sur Skyrock.

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Grâce à Aya Nakamura et Lara Flues, on va s'ambiancer tout l'été. On va écouter Sexy Nana en nouveauté sur Skyrock. Là, c'est Nono la Grinta qui sort son nouvel album vendredi la semaine prochaine. Il sera à découvrir dans Planète Rap sur Skyrock. Nono la Grinta, Love You maintenant. Bad Bunny après.

Attention, notez bien cette date, le 6 juin, Alonso remplira le Vélodrome avec Skyrock qui sera chez lui à domicile pour la deuxième fois. Alonso qu'on écoute maintenant, nouveauté avec RN Boy, voici 18 carats. Et il y aura Rosalie en souvenir juste après sur Sky, avec Despecha.

Gims sur Skyrock avec Soleil, hein. Gims peut en cacher un autre, on va le réécouter là très rapidement avec Spa. Gims et Théodora Spa sur Skyrock. Il y aura aussi Dave avec Redence. C'est la suite du son sur Skyrock en ce samedi après-midi. Je vous l'ai dit, un Gims peut en cacher un autre. Et après cette bonne nouvelle, bah il y a une autre bonne nouvelle. Voilà, une bonne nouvelle peut cacher une autre bonne nouvelle. Il y a du bon son sur Skyrock, première bonne nouvelle. Et la deuxième, c'est

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le Stade de France hier. Il y avait 100 000 personnes à son concert hier. Il y aura, on espère, de nouveau 100 000 personnes ce soir. Deuxième Stade de France pour Jul. Il y aura deux Vélodromes aussi dans deux semaines. Et puis on fête aussi la sortie de son nouvel album.

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sur Skyrock. Eh, le Théo, Bill Apple, qu'on veut écouter sur Sky. Bon, 16h15, on est en direct, en plein cœur du week-end. Attention, vous êtes dans la voiture, les parents, les enfants, c'est le moment de faire un petit blind test. Vous reconnaissez cet instru? Dites-vous que ce morceau-là, qui est sorti en 1982, est actuellement un des morceaux les plus écoutés en France. C'est fou. C'est une folie grâce au biopic qui a fait des millions et des millions d'entrées. Je parle évidemment de Michael Jackson, qu'on écoute avec Billie Jean. Michael Jackson sur Skyrock, c'est maintenant. Et il y aura Rambo Goyard juste après avec By My Side. BMS sur Skyrock, Rambo Goyard arrive maintenant là.

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Il vient de Rennes, il représente très très bien la Bretagne d'ailleurs. Salut à tous les Bretons, salut à toute la France à l'écoute de Skyrock en ce moment. On profite des numéros 1 toute l'après-midi. Culture maintenant, Méli Mélo et Mélodrama derrière. D'ici, c'était Odora sur Sky.

On est premier sur le rap pour les sur Skyrock avec PLK qu'on va l'écouter, c'était Pocahontas. Est-ce que vous vous souvenez de ce que vous faisiez en 2006? PLK avait 9 ans, moi j'en avais 2, donc je sais pas, énormément de souvenirs. Par contre, il y en a 2 qui doivent avoir pas mal de souvenirs de l'année 2006. Justin Timberlake et Timbaland. Ils sortaient l'un de leurs plus gros morceaux, Sexy Back, qu'on écoute maintenant. Justin Timberlake sur Skyrock et R&Boy juste après.

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0: sur Flame.
1: Et puis je vous ai passé un classique de Michael Jackson il y a même pas une demi-heure, là vous avez kiffé, on s'en remet un, allez, Beat It. Ah, écoutez, juste avant 17h sur Skyrock.
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0: Beat It, Michael Jackson, un morceau qui est sorti quand même en 1982 et qui est indémodable. C'est fou. Non mais c'est un truc de ouf. Michael Jackson à l'instant, Beat It sur Skyrock à 17h pile. On est bien en direct cet après-midi, bah ça bouge pas comme tous les week-ends, comme 24h sur 24, comme 7 jours sur 7. Skyrock, c'est la radio en direct tout le temps, c'est la radio qui vous accompagne aussi en samedi après-midi avec tous les numéros 1. On redémarre une nouvelle heure de son avec Théodora, c'est parti. Miss Kitoko et le nouveau Yala Kamura juste derrière avec la rafleuse. Ce sera Sexy Lana sur Skyrock.
1: Let's go.
0: Allez, bon week-end, c'est team. On your radio.

Jul sur Skyrock avec Parasite. Jul, toujours giga efficace sur ses morceaux. Il sera ce soir au Stade de France. Peut-être que vous êtes dans la voiture direction le Stade de France. Vous allez voir Jul en concert. Et ben profitez bien. Il sera dans deux semaines chez lui aussi au Vélodrome à Marseille. Et surtout, et ben vient de sortir un nouvel album hier à minuit. On en profite sur Skyrock avec notamment ce morceau Jul.

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0: Bordeaux. Il reste quelques places. Vous pouvez les prendre sur le www.skyrock.fm pour savoir tout hein, sur les concerts qu'il y aura cette année, l'année prochaine, et dans le Turfu, hein, bien sûr. Le week-end au spa. Dédicace à vous, hein, si vous partez au spa ce week-end, hein, pourquoi pas. Avec Guim, c'est Théodora, Spa et Dracula. On n'est pas au spa avec Dracula, du coup. Séparez bien les deux. Hein. Tame Impala et Jenny, c'est ce qu'on écoute tout de suite. Et le morning de Difool. 100% bonne humeur dès le réveil, c'est entre 6h et 9h15. Le retour, c'est lundi, écoutez.
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1: Passez une bonne soirée, bienvenue, un bon week-end, un long week-end qui se prolonge. Et pour vous gâter ce week-end, parce que là franchement, Planète Rap c'est du 7 sur 7. Donc je viens exprès, mais avec un grand plaisir, retrouver celui qui n'avait pas foulé ce studio, la moquette de ce moment, studio depuis un petit moment.
2: C'est vrai. Hein, c'est vrai. Mais je suis très content d'être là.
1: Mais moi aussi. Taïk. Ouais.
2: Ça va mon frère?
1: Il est là avec un projet magnifique.
2: Merci. Tu le penses vraiment?
1: Il est dispo depuis hier, ce projet. Non, mais c'est vrai, on va en parler évidemment. Une espèce de retour aux sources, avec plein de sonorités, avec plein de belles choses à l'intérieur, des beaux textes, des mamans. Je pense à Maman Prix, je pense à Fier Soldat. Voilà, qui fait partie des morceaux incroyables. Valoin avec Aya, Masterpiece. Enfin, non, il y en a plein. Il y a plein de beaux morceaux sur le projet. Comment ça va, mon Taïk?
2: Ça va très bien, dans une belle course.
1: Mais attends, on te voit partout, là. Regarde, d'ailleurs, ce soir, on est samedi soir. Qu'est-ce qui se passe tout à l'heure, juste après les mission, voilà, à 21h, qu'est-ce qui se passe?
2: Ouais, The Voice, on arrive sur l'air fin, là. C'est dingue, hein. Les taux se resserrent.
1: Ah oui, maintenant, il n'y a plus les fauteuils.
2: Non, il n'y a plus les fauteuils, ça y est.
1: Ça y est, les fauteuils, c'est terminé.
2: Qui gagne? Qui est en train de gagner? Bah, je ne peux pas te dire encore qui gagne. Moi-même, je ne sais pas qui gagne encore. Je ne sais pas encore qui gagne. Bon, il reste demi-finale, finale, on n'y est pas encore. Mais j'espère que ce sera chez moi, bien sûr.
1: Voilà.
2: J'espère que ce sera chez moi, bien sûr. Mais c'est coriace, hein. Franchement, en face, il y a du poids.
1: On va déjà profiter de toi sur Skyrock, ce qui est très bien.
2: D'ailleurs, c'est déjà bien.
1: Je tenais à remercier Maxime qui nous a filé le créneau le 20h-21h et demain soir.
2: Merci
1: aussi.
2: À toi, Maxime.
1: 20h-21h aussi.
2: Yes.
1: Deux planètes rap exceptionnelles avec Taïk et ce projet qui s'appelle Joya.
2: Joya, yes.
1: Et alors, attends, j'ai découvert parce qu'évidemment, bêtement, je me suis dit c'est un prénom, mais non, pas que Joya.
2: Ah, non, non.
1: Il y a toute une belle histoire. C'est quelqu'un que tu voulais mettre en avant, d'ailleurs, une personnalité.
2: Ouais, c'est une personnification d'un mouvement et d'une énergie que j'avais envie de prendre sur ce deuxième chapitre. Joya, c'est en fait la représentation même de la joie, en fait. Mm-hmm. Tu sais, nous, afro-descendants, peuple africain, on est très, très en joie dans beaucoup de situations, tu vois, même les plus difficiles. Je pense par exemple même à un enterrement. Nous, pendant les enterrements, on danse, on chante, on essaie vraiment d'être festif vraiment à tout moment. Et on peut voir ça comme quelque chose de négligent ou de léger, mais c'est très très important de garder la joie.
1: Non, je trouve que de toute façon, il y a plein de cultures, même tu vois, chez les Indiens aussi, qui accompagnent aussi.
2: Exactement.
1: La mort fait partie du rituel.
2: Ouais,
1: aussi,
2: du rituel, ouais.
1: Et prolonge la vie quelque part, entre guillemets.
2: Exactement. Et c'était ça l'idée. Là, on parle pas que de mort, mais on parle de toutes les blessures qu'on a pu ressentir ou qu'on a pu vivre ou subir dans son histoire, nous afro-descendants par exemple, mais peu importe quelle origine et quelle histoire, de garder cette joie et de la cultiver, d'en prendre soin, tu vois. Et c'est un peu ça le mouvement Joya, tu vois.
1: Et ben on en reparlera évidemment durant ces deux soirées dans Planète Rap. Ce soir, ça va être un peu sur ton. Parce que peut-être qu'il y a des gens encore, je dis ça peut-être, je suis pas sûr, mais il y a peut-être encore des gens qui vont te découvrir.
2: Bah oui.
1: Qui ne te connaissent pas.
2: C'est sûr, mais.
1: Plus en plus de doutes. Mais quand même, on reviendra sur ce parcours qui a commencé à Marseille.
2: Yes.
1: Le 2 mai 1996. D'ailleurs, joyeux anniversaire un peu en retard.
2: Merci, mon
1: frère. Mais joyeux anniversaire quand même. C'était il n'y a pas très très longtemps.
2: Ouais, ouais.
1: Et avant de parler, d'évoquer tout ça, on va se plonger directement dans le projet.
2: Oui.
1: Voici le projet, première partie, parce que c'est un long projet. Il y a beaucoup de morceaux de Taïk sur ce projet. Première partie du medley. Écoutez.

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1: Voilà, donc pour cette première partie de mes
2: C'est riche, hein. Il y a plein de styles, c'est
1: bien. Ouais, quand tu écoutes justement résumé en quelques minutes, je me dis,
2: putain, je vais aller dans plein de trucs différents.
1: J'ai fait du bon boulot ou pas? Est-ce
2: que
1: j'ai fait du bon boulot?
2: Musicalement, je trouve ça cool. Merci à tous les compos qui ont bossé dessus. C'est exceptionnel ce qu'on a fait.
1: Ça s'appelle Joya, le projet. Il est donc disponible depuis hier.
2: C'est ça, exactement, partout.
1: Taïk est avec nous. Ce soir, ça va être à la découverte de Taïk. Mais tu n'es pas venu seul aussi?
2: Ah non, je suis venu avec des bijoux, des trésors.
1: J'ai l'impression que j'en connais.
2: T'en connais,
1: J'en connais deux, non?
2: Je suis avec Candice et Franck, qui sont mes poulains, qui sont mes bébés, qui sont mes enfants aujourd'hui.
1: Ah, carrément, là, c'est.
2: Ah oui, non, je les adore. Franchement, c'est ma famille.
1: Vous adoptez Papa Taïk?
2: Ouais, moi, c'est la famille que tu connais. Avant même que ce soit du business, c'est une famille. Et il n'y aurait pas de business s'il n'y avait pas un vrai amour familial. Donc, c'est vraiment mes petits frères et sœurs.
1: Comment ça va?
3: Ça va.
1: Ça se passe bien?
3: Très, très bien.
1: Papa est sympa?
3: grand frère, on va dire.
1: Oui, c'est vrai que ça fait un peu chelou. Ça fait un peu chelou,
3: papa.
1: Ouais, bah, papa est sympa. Donc, le frangin est sympa?
4: Il est sympa.
3: Ouais, ouais. Très sympa.
1: On apprend des trucs avec lui?
4: Oui, on apprend beaucoup de choses.
1: Est-ce que vous savez tout sur lui?
3: Je dirais pas tout.
1: Ne vous inquiétez pas, j'ai les doses.
3: On va découvrir des
1: soirées de rattrapage, en tout cas. Non, mais tu les as connus.
2: C'est des artistes. Ouais, Starak, tous les deux. Et la vérité, c'est que ce que j'ai aimé chez eux, c'est qu'ils étaient dans le programme Starac, mais ils n'avaient pas l'âme forcément de l'émission. Ils avaient quelque chose de différent qui, moi, m'a séduit. Candice, elle a une voix exceptionnelle. Elle maîtrise le R&B comme pas deux. Elle a cette voix qui vient de caresser dans l'oreille. Elle a ce grain un peu Summer Walker, cette musicalité. Et Franck, il a cette puissance aussi très calide, très pop américaine, londonienne et tout. Et quand j'ai vu ça sur un programme comme celui de la Starac, je me suis dit non, ça mérite d'exister d'une manière ou d'une autre. Donc on est en train de travailler, on est en train de petit à petit faire les choses pour
1: Mais c'est quoi l'idée? C'est les signer sur ton label?
2: Ça, ils sont déjà signés sur mon label. Ah oui, ils sont avec moi,
1: ils travaillent ensemble.
2: On est en train de bâtir une petite carrière tranquillement.
1: Et de prévoir des choses
2: et prévoir la suite, tu vois, on fait les choses bien, on essaye d'y aller tranquillement, mais sûrement, tu vois.
1: Il vous a fait écouter l'album avant qu'il sorte?
3: Non, malheureusement.
1: Rien?
2: Non, j'ai écouté un peu. J'ai écouté quelques-uns avant que ça sorte.
3: Je pense que j'ai écouté un peu Girlfriend, je pense, avant que ça sorte.
2: C'est vrai, Girlfriend, tu connaissais avant qu'il sorte?
3: Un petit peu.
4: J'en ai écouté quand même, je crois.
2: Ouais, on était plus en studio avec Candice. Ouais. Quand je finissais l'album, elle finissait aussi un projet, elle, qu'elle a sorti récemment d'ailleurs, que j'invite les gens à aller écouter, puisque c'est vraiment, vraiment de la bonne musique. Donc elle a beaucoup écouté quelques titres, ouais, mais Franck, à ce moment-là, tu sais, Franck, je l'ai signé après. Donc Franck, il est arrivé après, et c'est vrai qu'il n'a pas eu peut-être l'occasion d'écouter encore.
3: J'ai écouté que Girlfriend.
2: Ouais,
3: c'est tout, je pense.
1: Ouais. Bon, t'inquiète, il y en aura d'autres ce soir.
2: Il y en aura d'autres, ça.
3: C'est super héros, je pense.
1: Bah là, on va attaquer avec Girlfriend, pardon. Allons-y. Mais juste avant, il y avait quelqu'un qui avait une question pour toi.
2: Oh.
1: Il s'appelle Favé, il était là hier soir encore dans Planète Rap.
2: Okay.
1: C'est notre invité de la semaine passée.
2: Okay.
1: Et la première question, c'est Favé qui te la pose.
5: Ouais, ouais, ouais, Taïk. J'avais une question pour toi, boss. Je sais qu'avec Dadju, vous avez beaucoup tourné. Et même en solo. Et j'aimerais savoir, en vrai, c'est quoi ta meilleure expérience sur scène?
1: La meilleure expérience sur scène.
2: Merci à toi, mon Favé. Merci, beau gosse. Je pense qu'avec Dadju, la meilleure expérience, c'est quand vraiment notre show, il s'est peaufiné de manière très familiale. Comme je te l'ai dit, tu vois, tout se rejoint dans ce que j'essaie de dire. J'aime quand il y a un côté famille, tu vois, dans le travail. Et Dadju, au tout début, forcément, on était plus collègues que frangins. On a entre guillemets fait naître cet amour et cette amitié entre nous. Et ça s'est senti sur scène. Tu vois, les shows qu'on faisait au début d'Héritage, c'était pas les shows qu'on faisait à la fin. Parce qu'à la fin, on était vraiment des frangins.
1: Complices, voyez,
2: on était complices. Ouais. On avait plus besoin de se parler, plus besoin de ce truc. On pouvait arriver 5 minutes avant le show que c'était carré, tu vois. Et c'est ce bonheur-là de voir un show se faire naturellement et cet amour naître entre nous qui m'a fait du bien. Tu vois.
1: Taïk est avec nous ce soir dans Planète Rap, demain soir aussi, entre 20h et 21h, et le morceau qu'on écoute, c'est Girlfriend.

0: Le projet est dispo depuis hier. Il s'appelle Joya, ce projet. Et le morceau à l'instant, Girlfriend.
1: Girlfriend, ça fait du bien d'entendre ça sur Skyrock.
0: Franchement, il tourne celui-ci. C'est sur dingue, Skyrock, on l'entend sur Skyrock. C'est vrai qu'il y a un côté très Jacksonien, on en a parlé.
1: Ouais.
0: Mais surtout en ce moment, Jackson, il y a plein de générations d'ailleurs qui découvrent aussi Jackson, ou redécouvrent Jackson en ce moment.
1: J'ai vu une vidéo qui disait que Jackson, il avait des fans qui n'étaient même pas encore nés. C'est fou. Tout le monde va aimer et connaître Jackson.
0: C'est vrai que c'est assez incroyable. Puis là, même les scores, il fait des scores aujourd'hui sur les plateformes de stream qui sont juste. Incroyable.
1: C'est NASA qui disait, il est plus connu que le père.
0: NASA, il est trop fort. On l'embrasse. Dans un instant, on va revenir. Il y aura du live aussi avec vous. Hein. Il y a Candice, il y a Franck,
1: oui,
0: il y a toi aussi.
1: Il y a Didier Trésor. On a oublié Didier Trésor.
0: Ah bah voilà,
1: Le plus sexy des Didier.
0: Quelle classe. Surtout, quelle classe avec nous. On va revenir dans un instant et puis on va surtout s'attaquer à ton cas.
1: Tu veux me cuisiner.
0: J'ai des sombres histoires. Okay. Vraiment des
1: cuisine-moi,
0: trucs.
1: Cuisine-moi,
0: des trucs. Non, des trucs. Mais j'ai tout appris.
1: Allons-y.
0: Que tu as fait, t'as pas.
1: Qu'est-ce que j'ai fait?
0: Ta pauvre maman, qu'est-ce que t'as fait? Au moins, t'as chapardé. Non, j'en dis pas plus. Rendez-vous dans un instant, ne bougez pas. On fait une petite pause, on revient, on balancera aussi un morceau extrait du projet. C'est Joy juste après.

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1: 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On est sur Skyrock tous les samedis soirs, 22h.
2: Comment il va, mon Corentin? Ça va?
1: Cut Killer Show en direct de Cannes ce soir, Cut Killer. Comment ça se passe du côté de Cannes, là?
2: Eh bah, écoute, j'ai envie de te dire, moi, personnellement, avec la semaine dernière d'anniversaire plus là, autant te dire au taquet.
1: Ah, c'était max, une grosse semaine, là.
2: Max, de ouf.
1: Et on est évidemment sur Skyrock tous les samedis soirs, 22h, c'est le Cut Killer Show. Qu'est-ce qu'on écoute ce soir, Cut?
2: Oh là là, Waka Waka FM, ils nous ont fait un petit remix de groupe, ça te parlait de ça, je commence comme ça direct. Ice Spice, on a du Kanye, on a du Tigrizzly, on a du Mary J. Blige, Lil Uzi Vert, du Don Toliver aussi, French Montana avec son smoking partout, énervé de ouf, tout à l'heure de Creator. On a aussi des remixes actuels de morceaux anciens avec les nouveaux. C'est la tendance dans l'électro, c'est aussi la tendance dans l'hip-hop apparemment.
1: Okay.
2: On prend des classiques qui puis sur des morceaux de nouvelle génération, ça c'est la tendance en ce moment. Party Next Door aussi, et comme d'hab, tu es au school, new school, et en même temps, on se fait plaisir parce que c'est Festival de Cannes, donc j'ai quand même des pépites.
1: Allez, et va rester à l'écoute. Week-end spécial Festival de Cannes et le Cut Killer Show. On démarre maintenant, c'est parti.
2: Ce soir, c'est une dinguerie, toi-même, tu sais.
1: Allez, let's go sur Skyrock, ça démarre maintenant. Cut Killer Show.

0: Jet Killer Show.
1: Avec un des morceaux à ma piano. Dinguerie. Dans le monde entier, en France, c'est venu comme un déluge la Mapiano, mais ce morceau-là, c'est l'anthem de ouf. Donc, autant te dire que c'est normal qu'il soit sur l'émission.
0: On est sur Skyrock, le Cut Killer Show, 22h minuit. On va continuer avec du son Cut Killer, plein de classiques, des inédits, des nouveautés. Qu'est-ce qu'on écoute juste avant minuit?
1: Juste avant, je dirais que ce soir, c'est la soirée sponsorisée par Dinguerie.
0: Oui, Dinguerie de ouf.
1: De Célice et Phil. Ça, c'est juste la partie pub. Je ne touche aucun oseille, que un sweet que j'ai ce soir.
0: C'est juste de la gentillesse, bam. Allez hop.
1: Exactement. Denis Tyler, le créateur, comme on l'a dit tout à l'heure, Time Team Alandro, au mix à ma piano aussi. On a du Benimination du Sean Paul. Il y a aussi en nouveauté du Kanye, parce que Kanye, il est quand même énervé, même s'il ne vient pas en France. On a déjà dit 150 fois, en fait, à chaque fois. On se pose la question si vraiment un jour il va pouvoir faire un concert en France. Tellement c'est une dinguerie. On a énormément de remix. Et on a aussi quelques petits inédits de Rentre dans le cercle qu'ils n'ont pas diffusé avec Fianso là, dernièrement.
0: Ok.
1: Donc, un petit peu de rap français, bien évidemment, toi-même, tu sais. C'est tous les samedis, 10h minuit.
0: Reste à l'écoute de Skyrock, le Cut Killer Show. On continue, c'est jusqu'à minuit que ça se passe. Bonne soirée, tout le monde.
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0: C'était Rock et c'est le Cut Killer Show. Merci Cut Killer pour cette soirée en public.
1: J'adore ce public.
0: Un beau public.
1: C'est un public tellement mais ordinaire et normal. Enfin, c'est abusé.
0: Ils sont, et tout ça, c'est gratuit. Hein.
1: C'est gratuit, c'est fou. Ils ont toujours l'euphorie. C'est pas téléphoné, c'est rien.
0: Non, mais tu les payes en musique, c'est normal, Cut Killer. Merci pour ce soir.
1: Exactement.
0: On sera là samedi prochain sur Sky.
1: Si tout se passe bien, on sera là.
0: On sera là toujours entre 22h et minuit sur Skyrock. Profitez bien de votre week-end. Toi aussi, bon week-end dans le sud de la France. Profite bien.
1: Nous, on est bloqués à Cannes.
0: Je sais qu'en général, les soirées à Cannes, c'est pas mal.
2: Ah, ça va.
0: Pas mal. Profite bien et vous aussi profitez bien du week-end avec le son de Sky. C'est Urban Music non-stop. Salut tout le monde.
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